Il est temps de faire l'appel. Levez les mains. Rogério, présent. Alonso, présent. Adassia, présent. C'est l'heure de la récréation. Mettez-vous tous en rang et sortez calmement.